0: y a pas des enquêtes que tu dois faire.
1: Et
0: à ce moment-là, non, il faut être dépressif. On prend les verbes.